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1: Bonjour, ma chérie, je t'embrasse, je t'écoute. Enchanté, Cécile. Oh, enchanté, merci. C'est bon de voir ta message, ma chérie, ma belle Cécile. Comme ça, on va pratiquer. Merci, merci beaucoup. Bonjour, bonne journée à tous.